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1: Il est maintenant 53h et des brouettes. L'heure de changer de disque, de tourner la page, de rembobiner la première face de notre cassette. 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

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Reposez-vous, mes chers travailleurs, et laissez-vous bercer par les voix suaves de vos plus belles idoles sur l'Open Radio.